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2: Non, la culture, c'est bien. Non, la culture, c'est bien. J'aime bien, c'est bien, la culture, c'est bien, non ? La culture, c'est bien. Moi, j'aime bien. Bon, bah, le truc de Mozart, la clarinette de Mozart, bon, bah, c'est beau. C'est beau, c'est bien, bah oui, bon, bah. Bon, à un moment, t'as quand même un peu envie de le gifler, le clarinettiste. Et puis Mozart aussi. Pareil. Non, mais la culture, c'est bien. C'est bien, moi j'aime bien. Bon, là, tu vois, par exemple, les tableaux de Fragonard au Louvre. Bon, bah, c'est bon, c'est beau. Hein. Toutes les petites jeunettes en jupe avec des mecs sans pantalon à la campagne avec les nuages dans le ciel. Bon, bah, c'est beau. C'est beau. 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Tu vois, le truc là, avec la libertine, tout ça. C'est... Bon, bah, c'est beau, hein, c'est bien. Mais à un moment, t'as quand même envie de lui faire bouffer cette page une par une. À un moment, tu es quand même. C'est moi. C'est que moi. À chaque fois, t'as quand même envie de leur dire un moment à tous, à la culture quand même, t'as quand même. Non ? C'est que moi ? C'est que moi, t'as quand même envie à un moment de leur dire à tous, à la culture, d'aller se faire enculer ? Non ? C'est beau la culture. Non, c'est vrai, c'est beau. C'est beau.

matin sur les plages qui courent. Quoi. Tu vois des mots qui courent sur les pages comme des jeunes filles sur les plages. C'était une image.

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